en fait. Mais tu crois que je suis bête, moi? Mais toi t'as craqué, mon frère. T'es joli et bon et tout, mais parfois t'es bête, toi en fait. Toi tu fais des grands gestes, toi. Mais c'est que de la gueule, mon frère.

0: Le 12-15,
1: le seul chiffre qui m'a fait peur, c'est le fait de dire que 4 femmes sur 5 lorsqu'elles sont assassinées le sont par leur conjoint et qu'une femme sur 10 est battue.
2: Un officier de presse allemand de la KFOR a annoncé ce matin que 150 personnes auraient été blessées par les bombardements aux mortiers qui ont touché les villages tenus par Loucheka la nuit dernière.
3: Pour la nature, on peut pas y aller. Hein. Ils ont bien tout inventé pour envoyer les fusils dans la lune, mais pour arrêter la nature, on ne peut pas arriver. Hein.

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ce que c'est que la morale? Moi, je vais te dire ce que c'est la morale. La morale, c'est fait pour ceux qui la tiennent. Les riches. Et tu sais qui a raison chaque fois? C'est les riches. Et c'est les pauvres qui trinquent.

août en 1881, que les troupes d'invasion coloniale se heurtèrent à celles de l'Allemagne, à la frontière de ces États, près de Kita, dans l'actuelle République du Mali. Le 2 avril 1882,

troupes coloniales se succédèrent nombreux, violents et meurtriers. Sur tous les fronts, l'Allemagne ne laissa aucun répit.

la technique de la guerre populaire. Ces colonnes légères tenaillaient l'envahisseur, disparaissaient brusquement pour surgir de nouveau en pleine nuit, à l'aube ou en plein jour, semant la terreur dans les rangs de l'armée coloniale. Ainsi, par la guérilla, ils prirent successivement échec à Borny-Debor, Galieni,

29 septembre 1898, au petit matin, à la faveur d'une brume épaisse, un détachement français que les sophas de l'Almami prirent pour des négociateurs pénétra par surprise dans son camp à Guélémo et le fit prisonnier. Celui qui, pour libérer sa mère, s'offrit comme esclave. Celui qui, pendant 16 ans, lutta farouchement pour préserver la liberté et la dignité de son peuple. Celui dont le seul nom semait la panique dans le camp de l'envahisseur fut déporté au Gabon dans une île de Logoué où il devait s'éteindre le 2 juin 1900. Moripindian Diabaté, grand capitaine et grand conseiller de l'Armami, a été son fidèle compagnon des jours de gloire et des jours sombres. Volontairement, il suivit l'Almami dans son arbitraire exil gabonais. Après la disparition de celui qu'il s'était choisi comme ami, il ne retourna pas en Guinée, bien qu'il en eût la possibilité. Il creusa sa propre tombe à côté de celle de l'empereur, pour qu'après sa mort, on l'y enterra. Démontrant ainsi à la postérité la valeur d'un serment et ce que doit être une amitié. Ils ne sont pas morts, ces héros, mais ils ne mourront pas. Après eux, d'audacieux pionniers reprirent la lutte de libération nationale qui, finalement, triompha sous la direction d'Ahmed Sékou Touré, petit-fils de ce même Almami Samori. Le 29 septembre 1958, la révolution triompha, nous vengeant définitivement de cet autre 29 septembre 1898, date de l'arrestation de l'empereur du Ouassourou, l'Almami Samori.

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0: 49-45-5 sur 5. Je lâche le frein à main et mes rimes touchent en plein cœur les adorateurs du pétain, putain, filer son sac, qu'est-ce que ça fait du bien.
1: Peut-être que nos paroles sont dures, mais c'est qu'en connaissance de cause. Non, vas-y, Tommy.

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0: nous déclarons
1: our right.
0: Notre droit
1: on this earth.
0: Sur cette terre
1: to be a man.
0: À être des hommes
1: to be given the rights
0: à jouir des droits
1: of a human being.
0: D'un être humain
1: to be respect.
0: À être respecté
1: as a human
0: en tant qu'être humain
1: in this society.
0: Dans cette société
1: on this earth.
0: Sur cette terre
1: in this day.
0: Aujourd'hui même
1: which we intend
0: toutes
1: to
0: choses que nous avons l'intention de faire exister
1: by any means necessary.
0: Tous les moyens nécessaires.